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0: Vous aussi, vous avez connu Fan 2 avec Séverine Ferrer sur la 6?
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0: Eh ouais. 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

0: jour et bon début de journée à l'écoute de la radio de la Loire. Il est 7h. Et tout de suite, voici le flash sur l'actualité locale avec Anthony Perel. Bonjour Anthony.
1: Bonjour Christophe, bonjour à tous.
0: À la une du monde, attendu sur les routes.
1: Et oui, pour le dernier week-end des juilletistes, c'est surtout dans le sens des parcs. Ça va coincer drapeau orange en Auvergne-Rhône-Alpes ce vendredi, rouge demain, sans surprise. Évitez l'A7 si possible. Ce samedi, l'autoroute du soleil sera saturée de 8 à 18 heures. L'A75 depuis Clermont, du milieu de matinée jusqu'en début d'après-midi. Et aujourd'hui, le trafic sera dense. Dimanche, c'est fluide. La France bat un triste record, celui du nombre d'hectares déjà brûlés à la mi-juillet, plus de 42 000 partis en fumée. C'est ce que révèlent les données satellitaires du système européen EFIS. Jamais un tel niveau n'avait été atteint depuis le début des mesures, il y a 20 ans. Hier encore, les pompiers de la Loire sont intervenus à trois endroits distincts, Colombiers, Roche-la-Molière et Montverdun, pour des incendies qui ont été fixés dans la soirée. Ça brûle aussi malheureusement en ce moment même en Gironde. Des villages de la presqu'île du Cap-Ferré viennent d'être évacués et la France va recevoir des renforts aériens européens pour lutter contre ces flammes. Chez nous, la pluie va faire son retour dès demain. Le week-end s'annonce maussade. D'après Météo Loire, une dégradation du temps est imminente. Des chutes de grêle et de fortes précipitations sont prévues avant le retour de la canicule dans le courant de la semaine prochaine, avec la barre des 40 degrés qui pourrait être atteinte localement.
0: C'est une première et ça se déroule sur deux jours à une grosse demi-heure de Lyon et Saint-Thé.
1: Le Pilafest, ce festival qui met en avant l'électropop, qui se veut également solidaire, puisque pour chaque billet acheté, 1 euro sera reversé à la lutte contre la maladie d'Alzheimer. Rendez-vous donc ces vendredis et samedi dans la nature du côté des haies. Et puis êtes-vous prêt à vous mesurer au sentier du forêt? Depuis le 1er juillet, l'Office de tourisme forest a lancé un défi, celui de tenter de réaliser les meilleurs chronos sur 6 segments de parcours du coin. Plus de 200 personnes ont déjà tenté leur chance à la clé des bons d'achat, des dossards pour les courses ligériennes ou encore des produits locaux. Les précisions de Marion Platé, chargée du projet.
2: Sur 3 mois, l'idée c'est de proposer un petit challenge sportif pour découvrir notre espace trail, l'espace trail forest, donc qui est sorti il y a quelques mois. Donc l'idée c'est qu'il va y avoir 6 segments parmi les parcours de cet espace sur lesquels on va proposer aux gens de faire leur meilleure performance trail grâce à l'application Strava. Pour rejoindre le club Défi Trail Forêt Est, sur ces parcours il va y avoir des segments qui vont être délimités par des balises et c'est sur ces segments-là qu'il faudra donner le maximum, et après il y aura des lots à gagner en fonction des meilleurs temps ou des personnes les plus assidues.
1: Et vous avez toutes les infos sur rendez-vous-en-forêt.com avec notamment le tracé des parcours. Et puis on termine avec un mot de cyclisme. Hier, c'était une étape de montagne. Richard Carapaz est arrivé le premier au sommet. Au général, Tadej Pogacar est toujours leader. Notre Rhône-Alpin Paul Sexa, c'est quatrième. Aujourd'hui, 128 km sont au programme entre Gap et l'Alpe d'Huez.
0: Et un mot de météo pour conclure.
1: Vis repetita, va faire beau ce vendredi. Du soleil attendu dès ce matin avec une vingtaine de degrés avant midi, 30 cet après-midi. Et après une belle semaine, vous l'aurez compris, un sale week-end se profile. Surtout demain, ce sera pluvieux à partir du matin. Des orages attendus l'après-midi. Ce sera un petit peu mieux dimanche, même si les températures ne seront plus aussi élevées que ces derniers jours.
0: Eh bien, merci beaucoup, Anthony. On te retrouve tout à l'heure à l'admi. Avant cela, Slater, Dance et Sia, voici Unstoppable.
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1: Et c'est presque la dernière occasion de se sélectionner pour le tirage au sort de cet après-midi. Il n'y aura que trois sélectionnés ce matin, c'est clair. Karine, qui a été le premier du coup?
2: C'est Hicham de Montbrison.
1: Eh bien bonjour Hicham de Montbrison.
3: Oui, bonjour.
1: Comment vas-tu?
3: Ça va, merci.
1: Bon,
3: très bien.
1: Qu'est-ce que tu fais de beau dans la vie, Hicham?
3: Eh bien, je suis salarié dans le télécom.
1: Ouais.
3: Société Seal à Saint-Étienne-le-Montlard.
1: D'accord, très très bien. T'as des vacances qui arrivent là ou pas?
3: La semaine prochaine.
1: Excellent, allez, plus qu'une petite semaine. Du coup, peut-être l'occasion de te faire le Forestival. C'était prévu?
3: Super.
1: C'était prévu d'y aller ou pas?
3: Eh ben non, c'est pas prévu, mais c'est l'occasion.
1: Eh ben écoute, je rappelle que c'est la 20e édition, il va y avoir du lourd cette année, félicitations.
3: C'est ce que je vois, ouais.
1: Exactement, pour la 20e, ils n'ont pas fait les choses à moitié. Hicham, j'ai le plaisir de t'annoncer que tu fais partie du tirage au sort. C'est cet après-midi avec Laurent à 18h10. Je croise les doigts pour toi et puis je ne serai pas là la semaine prochaine. Je suis en vacances.
3: Merci beaucoup.
1: Bonnes vacances par avance. À bientôt,
3: merci
1: Hicham.
3: Beaucoup.
1: Salut.
3: À bientôt, merci bien, au revoir.
1: Ciao, voici pour le retour des hits et merci Karine. Gims.
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0: Il est 7h30, voici un nouveau point sur l'actu locale avec Anthony Perel. Salut Anthony.
1: Salut Christophe, bonjour à tous.
0: À la une, le défi est ouvert à tous.
1: Et oui, depuis un petit mois, l'Office de tourisme Forêt-Est a lancé ce défi, celui de tenter de réaliser 6 segments du parcours de trail d'ici fin septembre. Plus de 200 personnes ont déjà rejoint le club Défi Trail Forêt-Est pour relever le test à la clé. Il y a des lots pour les plus rapides, mais également les autres. Les explications de Marion Platé, chargée de projet à l'Office de tourisme Forêt-Est.
2: Il y aura les meilleurs temps qui vont être récompensés, mais aussi ce qu'on appelle les local legends, donc les personnes qui auront fait le plus souvent un segment. L'idée, c'est de pouvoir en effet l'ouvrir au maximum de personnes. Donc déjà, il faut savoir que les parcours qui sont concernés, ils font de 11 à 43 km, mais par contre, les segments sont beaucoup plus courts, ça va être de 3 à 8 km à peu près. Donc voilà, l'idée, c'est de l'ouvrir au plus grand nombre. Les meilleurs temps ne sont pas forcément donnés à tout le monde, donc il y a aussi la possibilité de le faire souvent pour pouvoir avoir aussi ses chances. Et puis à savoir que les segments, ils sont disséminés sur le secteur, sur l'espace trail, donc il y en a aussi bien à Montrond qu'à Violet, Bellegarde-en-Forêt, donc pareil pour pouvoir concerner le plus grand nombre possible.
1: Et vous avez toutes les infos sur rendez-vous-en-forêt.com avec notamment le tracé des parcours. 23 000 personnes évacuées dans les Landes, alors que deux canadaires croates, deux bombardiers d'eau portugais et deux hélicoptères tchèques et slovaques vont venir aider les pompiers de France à lutter contre les flammes. Ils sont 800 soldats du feu mobilisés en ce moment pour lutter contre les flammes. L'incendie, probablement accidentel, a déjà détruit 4 800 hectares près du bassin d'Arcachon. Mobilisation également des pompiers chez nous, dans une moindre mesure évidemment. Trois nouveaux feux de végétation ont été éteints hier soir dans le département. Ils avaient pris un peu plus tôt dans la journée à Colombier, Roche-la-Molière et Montverdun.
0: Dans l'actu également, ce vent de panique place Jean Jaurès à Saint-Hyères.
1: Et oui, on vous en a parlé sur Active. Le secteur a été bouclé durant trois gros quarts d'heure en tout début d'après-midi avec un gros dispositif policier sur place. L'opération s'est terminée peu après 14h. La BAC a interpellé un forcené qui était retranché chez lui après s'être montré menaçant. À quelques mètres de là avaient lieu les Masters de pétanque et c'est la triplette Bonetto. Je ne sais pas si ça te parle, Christophe, qui l'a emporté hier. Les tenants du titre ont célébré maillot des Verts sur les épaules leur succès dans cette quatrième étape de la compétition, une semaine après leur sacre déjà à Montluçon. Et puis week-end de galère en vue sur les routes avec le chassé-croisé des derniers juilletistes pour les vacances. Concrètement, c'est surtout dans le sens des départs que ça va coincer et mieux vaut partir dimanche. Juliette Bouillon en fait le point avec vous sur les perturbations du jour.
3: Et oui, drapeau orange ici en région Aura en direction du sud. Le trafic sera dense de Lyon à Orange de la fin de la matinée jusqu'en début de soirée. Il faudra également être vigilant dans la journée si vous prenez l'A40 en direction du tunnel du Mont-Blanc ainsi que le contournement est de Lyon, l'A46 pour l'aéroport. Partez bien en avance, ce sera très fréquenté de 6h à 19h. Pour les départs samedi, drapeau rouge de Lyon à Marseille toute la journée. Il faudra éviter l'A43 en direction de Chambéry en début d'après-midi jusqu'à 16h. Et pour l'A46 en direction de Saint-Exupéry, le trafic sera saturé toute la matinée. A priori, pas de vigilance particulière pour les retours dimanche.
1: Et merci Juliette, on vous a mis le détail des perturbations sur notre site et notre appli.
0: Et après le petit bison futé, le petit point météo.
1: C'est ça, il va faire beau aujourd'hui, un petit peu comme toute cette semaine finalement. On aura un temps similaire aux deux derniers jours, à savoir une vingtaine de degrés dans la matinée, 30 à peu près partout cet après-midi. Et après une belle semaine, ce sera un sale week-end qui se profile. Par contre, ce sera pluvieux à partir de demain, orageux dans l'après-midi ce samedi. Ce sera un petit peu mieux dimanche, même si évidemment on n'aura plus les températures qu'on a pu avoir ces derniers temps.
0: Eh bien merci beaucoup Anthony. Amel Bent, Ma Philosophie, ça arrive dans un instant. Et puis l'excellent titre de Lee Kelly, ça s'appelle I Follow Rivers.
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1: Et voici le taroscope de ce vendredi 24 juillet. Les béliers, un malentendu dans le domaine personnel ou professionnel pourrait provoquer des problèmes dans tous les secteurs. Les taureaux, les accords qui seront trouvés favoriseront l'accomplissement de vos projets qui iront bien au-delà de vos prévisions. Les gémeaux, le renouveau qui arrive devrait vous permettre de clarifier votre situation et de faire d'utiles remises en question. Cancer, vous pouvez réaliser un progrès immédiat, mais vous devez garder la tête froide et le contrôle sur les événements. Les lions, n'hésitez pas à faire valoir vos droits ou à réaliser une transition souhaitable et rapide. Les vierges, votre caractère indépendant et solide vous assure d'un réel bien-être, d'une vitalité rayonnante. Balance, c'est par votre travail, votre habileté que vous pourrez faire évoluer votre situation. Soyez-en conscient. Scorpion, attention, des personnes

0: dans la matinale active, votre radio de la Loire. Aujourd'hui, nous sommes le vendredi 24 juillet. On va souhaiter une bonne fête aux Christine. Bah tiens, bonne fête à ma voisine de Saint-Romain. Michael, Michael Goldman fête aujourd'hui son anniversaire. Il a 47 ans. Oui, c'est bien le fils de Jean-Jacques et de Catherine Morlet, psychologue pour enfants. Il s'est fait connaître dans le monde de la musique, notamment en cofondant, on en a souvent parlé cette saison dans le plus grand morning de la Loire, la société My Major Company, qui était une plateforme de financement participatif qui a notamment contribué au lancement de la carrière de Grégoire. Et puis il a créé également la plateforme Tipeee, qui permet aux créateurs de contenu de recevoir le soutien financier de leur communauté. Il a aussi écrit comme pour des artistes comme Amel Bent et Lam, et là c'était sous un pseudo, Michael Godbama. Voilà, vous savez tout sur Michael Goldman, qui aujourd'hui ne fait pas grand chose et reste aussi discret. Décidément, c'est une histoire de famille. Dans un instant, Tamim Pala et Jenny Dracula, M. Pokora à suivre.
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0: nuit s'emballer à suivre Zao MC Solar comme Caroline et les infos juste après ça.
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0: Je vous souhaite un bon début de journée, un bon vendredi à l'écoute de la radio de la Loire. Il est 8h. Et lui, il est toujours à l'heure, même s'il arrive à la dernière seconde. C'est Anthony Perel pour les infos. Salut.
3: Ah, tu dévoiles les coulisses comme ça, toi. Salut Christophe, salut à tous.
0: Je suis une balance. À la une du monde attendu sur les routes.
3: Et oui, pour le dernier week-end des juilletistes, c'est surtout dans le sens des départs. Ça va coincer drapeau orange en Auvergne-Rhône-Alpes ce vendredi, rouge demain. Sans surprise, évitez la 7 si possible. Ce samedi, l'autoroute du soleil sera saturée de 8h à 18h. À la 75 depuis Clermont, direction le sud, en milieu de matinée jusqu'en début d'après-midi. Et aujourd'hui, le trafic est dense. Dimanche, ce sera fluide. La France bat un triste record, celui du nombre d'hectares déjà brûlés à la mi-juillet, plus de 42 000 partis en fumée. C'est ce que révèlent les données satellitaires du système européen EFIS. Jamais un tel niveau n'avait été atteint depuis le début des mesures, c'était il y a 20 ans. Hier encore, les pompiers de la Loire sont intervenus à trois endroits distincts, Colombier, Roche-la-Molière et Montverdun, pour des incendies qui ont été fixés dans la soirée. Ça brûle en ce moment en Gironde, des villages de la presqu'île du Cap Ferré ont été évacués et la France va recevoir des renforts aériens européens pour lutter contre les flammes. Chez nous, la pluie va faire son retour demain. Le week-end s'annonce maussade. D'après Météo Loire, une dégradation du temps est imminente. Des chutes de grêle et de fortes précipitations sont prévues avant le retour de la canicule dans le courant de la semaine prochaine, avec la barre des 40 degrés qui pourra être localement atteinte.
0: C'est une première et ça se déroule sur deux jours à une grosse demi-heure de Lyon et Saint-Étienne.
3: Le Pilafest, ce festival qui met en avant l'électro-pop, qui se veut également solidaire, puisque pour chaque billet acheté, 1 euro sera reversé à la lutte contre la maladie d'Alzheimer. Rendez-vous ces vendredi et samedi dans la nature, du côté des haies. Et puis êtes-vous prêt à vous mesurer au sentier du forêt ? Depuis le 1er juillet dernier, l'Office de tourisme forest a lancé un défi, celui de réaliser les meilleurs chronos sur 6 segments de parcours du coin. Plus de 200 personnes ont déjà tenté leur chance à la clé des bons d'achat, des dossards pour des courses ligériennes, mais aussi des produits locaux. Les précisions de Marion Platé, chargée du projet.
4: Sur 3 mois, l'idée, c'est de proposer un petit challenge sportif pour découvrir notre espace trail, l'espace trail forest, donc, qui est sorti il y a quelques mois. Donc l'idée, c'est qu'il va y avoir 6 segments parmi les parcours de cet espace, sur lesquels on va proposer aux gens de faire leur meilleure performance trail grâce à l'application Strava. Pour rejoindre le club Défi Trail Forêt Est, sur ces parcours, il va y avoir des segments qui vont être délimités par des balises. Et c'est sur ces segments-là qu'il faudra donner le maximum. Et après, il y aura des lots à gagner en fonction des meilleurs temps ou des personnes les plus assidues.
3: Et vous avez toutes les infos sur rendez-vous-en-forêt.com avec notamment le tracé des parcours. Et puis on termine avec un mot de cyclisme. Hier, c'était une étape de montagne. Richard Carapaz est arrivé le premier au sommet. Au général, Tadej Pogacar est toujours leader. Le Rhône-Alpin Paul Sexas est quatrième à une vingtaine de secondes du podium. Aujourd'hui, 128 km à avaler entre Gap et l'Alpe d'Huez.
0: Et tu vas nous dire maintenant quel temps il fait aujourd'hui, ce week-end, dans la Loire.
3: Ouais, le soleil brille déjà à Saint-Étienne. Faudra en profiter aujourd'hui parce que ça va se gâter dès demain. Avant cela, donc du coup, une vingtaine de degrés attendus avant midi, 37 après-midi. Et puis je vous disais, ce sera pluvieux ce samedi avec des orages attendus dès la fin de matinée. Dans l'après-midi, ça va se poursuivre malheureusement. Ce sera un petit peu mieux dimanche, même si évidemment on n'aura pas les températures qu'on a pu avoir ces derniers temps.
0: Eh bien, merci beaucoup. Dans un instant, Doja Cat, c'est So, et je l'aime beaucoup, Zao MC Solar. Comme Caroline, c'est tout de suite.
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0: c'était Say So. Je rentre à l'instant de la machine à café. J'y ai trouvé Anthony Perel et Karine. Ça papotait. J'ai dit, venez avec moi dans le studio.
1: Mais bien
2: sûr. Oh là là là là. Venez la avec moi. Information.
0: Venez avec moi dans le studio. On va faire partager aux auditeurs. Comment ça, je mens? Vous étiez en train de. Regarde, il est en train de le finir son café. Quelles sont les petites actus? Je pense que ça intéresse les auditeurs. Karine, ça va mieux? La rage de dents
1: oui,
0: est terminée.
1: Oui, ça va un peu mieux, oui.
0: Ça y est, on passe. Tu fais quoi là en ce moment, alors, du coup?
1: Programme. Je fais quoi en ce moment?
2: Bah, elle a pu manger une madeleine alors qu'elle était sur du liquide depuis 4 jours.
1: Ouais, j'ai mangé une madeleine aujourd'hui.
0: Des bonnes petites soupes bien chaudes là, c'est bien
1: ouais,
0: en ce moment.
1: Ouais, super.
0: Tu prépares les vacances?
1: Oui, je suis en vacances cet après-midi à 16h.
0: Mais génial, faut vite faire la valise alors.
1: Oh oui, ça sera vite fait, t'inquiète.
0: Bon, mon petit Anthony, toi, qu'est-ce qui se passe là?
2: Non, moi, j'en reviens de vacances, donc je vais pas refaire mes valises tout de suite, malheureusement. Par contre, j'ai des infos. J'ai des nouvelles de Valentin Barthévian, l'habituel journaliste des infos du matin.
0: Des nouvelles concernant le couple avec Lara, non?
2: Si, bah du coup, il va moins fort depuis hier, parce que malheureusement, Valentin, j'ai été assez surpris. Je suis désolé de vous apprendre ça un petit peu à 8h11. Je sais que ça va en choquer un petit peu certains. Je suis pas sûr qu'il fasse la matinale lundi. Hier, il aurait eu une fracture du moral.
1: Une fracture du moral.
2: Alors, c'est assez rare. Ça intervient chez les joueurs qui font généralement des foot et qui prennent moins 13 ou moins 15, quoi. Grosse fracture du moral de Valentin Barthévian, qui, l'info vient pas de moi, elle vient de lui-même. Il m'a dit, je viendrai pas lundi. Bon, alors, évidemment, ça a le temps de cogiter. Il est encore un peu jeune. Mais le problème, c'est que cette défaite, c'était devant les yeux de Clara. Donc, double fracture du moral. Alors, il a mis un petit pont, mais ça compense pas, quoi.
0: Saison avec les Polonais de Roche est donc compromise. Nous aurons, bien sûr, plus d'infos et on vous tiendra au courant durant tout cet été. Merci de partager cette pause café. Je vous laisse y retourner. De toute façon, il n'y a pas les boss, vous pouvez bien glander ce matin.
2: Oh, la fausse information. Aïe, aïe, aïe. Nous qui venons gentiment remplir ta matinale, remplir ton petit bed summer été 2, là, pour que le temps passe plus vite pour toi. Aïe, aïe, aïe, aïe, aïe, c'est pas beau.
0: Je suis une vraie enflure, je reconnais parfois. Nightcrawlers, Push My Feeling On et Taylor Swift, tout de suite. Voici Blank Space, mais vous le savez, je vous aime beaucoup. Qui aime bien?
2: Châtie bien.
1: Châtie bien.

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0: très bon, les Nightcrawlers, Push the Feeling On, titre des années 90. Et en parlant des titres des années 90, il y a tout juste 27 ans, le 24 juillet 99, vous avez certainement dansé sur le tube de cet été-là qui était... Oui, vous l'avez. Tombé la chemise, Zebda, qui est passé à cause, parce que eux l'estiment ainsi, du statut de simple groupe engagé à celui de groupe à succès. Et ça, ça l'a pas bien fait. Ils n'ont pas aimé finalement eux-mêmes devenir des stars de la radio et donc, comme on pourrait dire, populaire. Ce qu'ils ont dit sur cette chanson, c'est qu'ils l'ont vécu comme un traumatisme, un succès. C'est comme si ce n'était pas le nôtre. Il y a des tubes assassins qui vous stigmatisent. Cette chanson a tué toutes les autres et sonné la fin du groupe. Bah oui. Alors, on va philosopher ce matin. Vaut-il mieux sortir un titre comme celui-ci qui s'écoute encore aujourd'hui ou une longue carrière avec des titres moyens? Perso, je préférerais avoir sorti un tel titre et avoir connu un tel succès avec une chanson qui était en tout cas hyper festive. On s'en souvient tous. Dans un instant, on refait un point sur l'actualité locale avec Anthony Perel et pour les hits, Joseph Kamel. Crash arrive.
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0: Il est 8h30, voici un nouveau point sur l'actu locale avec Anthony Perel, du coup. Bonjour Anthony.
1: Bonjour Christophe, salut à tous.
0: À la une, le défi est ouvert à tous.
1: Depuis un petit mois, l'Office de tourisme Forêt-Est a lancé un challenge, celui de réaliser 6 segments de parcours de trail d'ici la fin septembre. Plus de 200 personnes ont déjà rejoint le club Défi Trail Forêt-Est pour tenter leur chance. À la clé, il y a des lots pour les plus rapides, mais également pour les plus téméraires. Les explications de Marion Platé, chargée du projet à l'Office de tourisme Forêt-Est.
2: Il y aura les meilleurs temps qui vont être récompensés, mais aussi ce qu'on appelle les local legends, donc les personnes qui auront fait le plus souvent un segment. L'idée, c'est de pouvoir en effet l'ouvrir au maximum de personnes. Donc déjà, il faut savoir que les parcours qui sont concernés, ils font de 11 à 43 km, mais par contre, les segments sont beaucoup plus courts, ça va être de 3 à 8 km à peu près. Donc voilà, l'idée, c'est de l'ouvrir au plus grand nombre. Les meilleurs temps ne sont pas forcément donnés à tout le monde, donc il y a aussi la possibilité de le faire souvent pour pouvoir avoir aussi ses chances. Et puis à savoir que les segments, ils sont disséminés sur le secteur, sur l'espace trail. Donc il y en a aussi bien à Montrond qu'à Violet, Bellegarde-en-Forêt. Donc pareil, pour pouvoir concerner le plus grand nombre possible.
1: Et vous avez toutes les infos sur rendez-vous-en-forêt.com avec notamment le tracé des différents parcours. 23 000 personnes évacuées dans les Landes, alors que 2 canadaires croates, 2 bombardiers d'eau portugais et 2 hélicoptères tchèques et slovaques vont venir renforcer le dispositif français. Ils sont déjà 800 mobilisés en ce moment même pour lutter contre les flammes. L'incendie, probablement accidentel, a déjà détruit 4 800 hectares près du bassin d'Arcachon. Mobilisation également des pompiers chez nous, alors dans une moindre mesure. 3 nouveaux feux de végétation ont été éteints hier soir dans le département. Ils avaient pris un peu plus tôt dans la journée à Colombier, Roche-la-Molière et Montverdun.
0: Dans l'actu également, ce vent de panique place Jean Jaurès à Saint-Étienne hier.
1: Oui, on vous en a parlé sur Active. Le secteur a été bouclé durant 3 quarts d'heure en tout début d'après-midi avec un gros dispositif policier sur place. L'opération s'est terminée peu après 14h. La BAC a finalement interpellé un forcené retranché chez lui qui s'était montré menaçant. À quelques mètres de là avaient lieu les Masters de pétanque, les finales, et c'est la triplette Bonetto qui l'a emporté hier. Les tenants du titre ont célébré maillot des verts sur les épaules leur succès une semaine après leur victoire à Montluçon. Et puis week-end galère en vue sur les routes avec le chassé-croisé des derniers juilletistes pour les vacances. Concrètement, c'est surtout dans le sens des départs que ça va coincer. Mieux vaut partir dimanche, Juliette Bouillol, puisqu'aujourd'hui ce sera déjà compliqué.
3: Et oui, drapeau orange ici en région Aura, en direction du sud. Le trafic sera dense de Lyon à Orange de la fin de la matinée jusqu'en début de soirée. Il faudra également être vigilant dans la journée si vous prenez l'A40 en direction du tunnel du Mont-Blanc, ainsi que le contournement est de Lyon, l'A46 pour l'aéroport. Partez bien en avance, ce sera très fréquenté de 6h à 19h. Pour les départs samedi, drapeau rouge de Lyon à Marseille toute la journée. Il faudra éviter l'A43 en direction de Chambéry en début d'après-midi jusqu'à 16h. Et pour l'A46 en direction de Saint-Exupéry, le trafic sera saturé toute la matinée. A priori, pas de vigilance particulière pour les retours dimanche.
1: Eh bien, merci Juliette. On vous a mis le détail des perturbations sur activeradio.com.
0: Et alors, sur la route des vacances, quel temps fera-t-il? Quel est le temps d'aujourd'hui et de ce week-end?
1: Eh bien, il va faire beau, en tout cas pour aujourd'hui. Le soleil brille déjà à Saint-Étienne, il va nous accompagner jusqu'au soir. 20 degrés d'ici midi, 30 max cet après-midi sur tout le territoire. Par contre, demain, c'est pas la même salade. Des orages annoncés avec de la pluie dès le matin. On sera en vigilance jaune d'ailleurs concernant le phénomène. Ce sera un petit peu mieux si on se projette sur dimanche, même si évidemment on dit adieu aux 30 degrés pour après-demain.
0: Parfait. Merci, enfin parfait ou pas, à vous de voir. Le taroscope de Stéline dans un instant et l'hymne de ce qui était la Coupe du Monde 2026, Shakira, Burna Boy, voici Die Die.
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0: de Stéline.
1: Et voici votre taroscope de ce vendredi 24 juillet.
0: Bélier, un malentendu dans le domaine personnel ou professionnel pourrait provoquer des problèmes dans tous les secteurs. Les taureaux, les accords qui seront trouvés favoriseront l'accomplissement de vos projets qui iront bien au-delà de vos prévisions. Les gémeaux, le renouveau qui arrive devrait vous permettre de clarifier votre situation et de faire d'utiles remises en question. Les cancers, vous pouvez réaliser un progrès immédiat, mais vous devez garder la tête froide et le contrôle sur les événements. Lion, n'hésitez pas à faire valoir vos droits ou à réaliser une transition souhaitable et rapide. Les vierges, votre caractère indépendant et solide vous assure d'un réel bien-être, d'une vitalité rayonnante. Balance, c'est par votre travail, votre habileté que vous pourrez faire évoluer votre situation. Soyez-en conscient. Scorpion, attention, des personnes cherchent à vous barrer la route, soit par jalousie, soit par intérêt. Elles seront vite neutralisées. Sagittaire, appuyez-vous sur une personne compétente en la matière pour résoudre les problèmes administratifs. Les capricornes, une brusque remise en question vous donne l'occasion d'entreprendre des négociations fécondes et avantageuses. Verseau, méfiez-vous de vos actes irréfléchis, de votre volonté à satisfaire vos désirs à tout prix. Soyez prudents. Les poissons, enfin, les démarches que vous entreprenez vous permettent de changer de secteur d'activité ou de lieu de travail. La phrase qu'a choisi Stéline aujourd'hui est signée Charles-Joseph Deligny. En amour, il n'y a que les commencements qui soient charmants. C'est pourquoi on trouve du plaisir à recommencer souvent.
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0: Self-Aware, c'était Temper City. Bravo à Hicham de Montbrison qui était le premier ce matin à jouer avec nous pour se qualifier pour le tirage au sort et gagner l'un des 4 passes mis en jeu pour le Forestival 20e édition. Ça se passe à Trelin. Ce sera la semaine prochaine, une 20e édition avec une tracklist de dingue. Des artistes de fou seront chez nous à l'occasion de ce festival. Je vous donne l'occasion de rejouer dans pas très longtemps. Vous allez pouvoir tenter votre chance pour le tirage au sort de ce soir. Avant cela, bah justement, ils seront sur la scène du Forestival. On s'écoutera Big Flo et Oli, Julien Doré, Coup de Vieux et Alex Warren. Ça s'appelle Fever Dream et ça arrive tout de suite. Je vous souhaite un bon vendredi à l'écoute de la radio de la Loire.
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1: Cet été, on a poussé la porte du musée du tissage, un peu curieux, on l'avoue. À peine entrés, les métiers à tisser s'animent, ça cliquette, ça s'entrecroise. On regarde les fils se tendre, les motifs apparaître et on découvre tous les secrets de fabrication des tissus d'exception. Notre moment préféré, les ateliers. Observer de vrais vers à soie et comprendre comment le cocon devient fil, créer un attrape-rêve avec des chutes textiles ou rencontrer des alpagas, toucher une laine toute douce, apprendre à la carder et repartir fièrement avec son propre carré de laine. Le musée est ouvert tous les jours de 15h à 18h, sauf le lundi. Réservation obligatoire pour les ateliers. 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Bon, on file, on a encore un ouvrage à terminer.
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4: Et je vous souhaite une bonne matinée et vous écoutez la radio de la Loire. Il est 9h. Et on retrouve Anthony Perel pour les infos locales. Salut Anthony.
5: Salut Christophe, salut à tous.
4: À la une du monde attendu sur les routes.
5: Pour le dernier week-end des juilletistes, c'est surtout dans le sens des parcs. Ça va coincer drapeau orange en Auvergne-Rhône-Alpes ce vendredi, rouge demain. Sans surprise, évitez si possible la 7. Ce samedi, l'autoroute du soleil sera saturée de 8h à 18h. La 75 depuis Clermont vers le sud du milieu de matinée jusqu'en début d'après-midi. Aujourd'hui, le trafic sera dense, dimanche et fluide. La France bat un triste record, celui du nombre d'hectares déjà brûlés à la mi-juillet. Plus de 42 000 partis en fumée. C'est ce que révèlent les données satellitaires du système européen EFIS. Jamais un tel niveau n'avait été atteint depuis le début des mesures il y a 20 ans. Hier encore, les pompiers de la Loire sont intervenus à trois endroits distincts, Colombier, Roche-la-Molière et Montverdun, pour des incendies qui ont été fixés dans la soirée. Ça brûle aussi en Gironde actuellement. Des villages de la presqu'île du Cap Ferré ont été évacués. La France va recevoir des renforts aériens européens pour lutter contre les flammes. Chez nous, la pluie va faire son retour demain. Le week-end s'annonce maussade. D'après Météo Loire, la dégradation du temps est imminente. Des chutes de grêle et de fortes précipitations sont prévues avant le retour de la canicule dans le courant de la semaine prochaine, avec la barre des 40 degrés qui pourrait être localement atteinte.
4: C'est une première et ça se déroule sur 2 jours à une grosse demi-heure de Lyon et Saint-Étienne.
5: Le Pilafest, ce festival qui met en avant l'électropop, qui se veut également solidaire puisque pour chaque billet acheté, 1 euro sera reversé à la lutte contre la maladie d'Alzheimer. Rendez-vous donc ces vendredis et samedis en pleine nature du côté des haies. Êtes-vous prêt à vous mesurer au sentier du forêt? Depuis le 1er juillet dernier, l'Office de tourisme Forest a lancé un petit défi, celui de tenter de réaliser les meilleurs chronos sur 6 segments de parcours du coin. Plus de 200 personnes ont déjà tenté leur chance à la clé des bons d'achat, des dossards pour des courses ou encore des produits locaux. Les précisions de Marion Platé, chargée du projet.
6: Sur 3 mois, l'idée, c'est de proposer un petit challenge sportif pour découvrir notre espace trail, l'espace trail Forest, donc, qui est sorti il y a quelques mois. Donc l'idée, c'est qu'il va y avoir 6 segments parmi les parcours de cet espace sur lesquels on va proposer aux gens de faire leur meilleure performance trail grâce à l'application Strava. Pour rejoindre le club Défi Trail Forêt Est, sur ces parcours, il va y avoir des segments qui vont être délimités par des balises et c'est sur ces segments-là qu'il faudra donner le maximum. Et après, il y aura des lots à gagner en fonction des meilleurs temps ou des personnes les plus assidues.
5: Et on vous a mis les infos sur activeradio.com. Et puis on termine avec un rapide mot de cyclisme. Hier, c'était une étape de montagne et c'est Richard Carapaz qui s'est imposé. Au général, Tadej Pogacar est toujours leader. Le Rhône-Alpin, Paul Sexa, c'est 4e à une vingtaine de secondes du podium. Aujourd'hui, 128 km au programme entre Gap et l'Alpe d'Huez.
4: Et on passe maintenant à la météo de ce vendredi, de ce week-end.
5: Eh bien, ce sera un joli vendredi avec une vingtaine de degrés attendus avant la pause de midi. 37 après-midi. Par contre, ça va se gâter dès demain avec de la pluie et des orages annoncés par Météo France. On sera en vigilance jaune au phénomène. Ce sera un petit peu mieux dimanche, retour du soleil au milieu de quelques nuages. Mais par contre, on dit au revoir aux 30 degrés.
4: Eh bien, merci beaucoup, Anthony. On te retrouvera tout à l'heure à l'admi. Avant cela, voici le retour des hits. Naika, One Track Mind et Vianney, Kenji avec Soprano. Très, très bon. Ça s'appelle Je suis fou.

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1: Allez, deuxième sélection, c'est l'avant-dernière. Après, c'est terminé. Le tirage au sort, eh bien, ce sera cet après-midi. Allez, à Yacta Est. Oui, je parle un peu latin. J'étais à Valmo, moi. Ça veut dire quoi? Les dés sont jetés, mec.
2: Le sort en est jeté.
1: Le sort en est jeté.
2: Pas mal. Oui. Pas mal. Errada humanum est.
1: Oui.
2: C'est ce que veut dire quoi? Se tromper.
1: L'erreur est humaine.
2: Ouais, pas mal, pas mal, c'est vrai.
1: Mens sana in corpore sano.
3: Je vais vous laisser.
2: En même temps, vu ton âge, t'avais latin, toi, première langue.
1: C'était ma langue maternelle. Enfoiré. Qui est avec nous ce matin, Karine?
3: C'est Laurent de Villa.
1: Bonjour, Laurent. On est désolé, on est un peu entre nous ce matin.
2: On a divagué.
1: Ça va, Laurent?
2: Ah, mais il est parti du coup.
1: Ah, bah voilà.
2: Du coup, le sélectionné est Anthony Perel de Monistrol sur Loire.
1: Il s'est dit, les trois qui me parlent latin, on l'a perdu. Je me casse. Bah, c'est pas grave, on le sélectionne quand même.
3: Oui,
1: bah,
3: bien sûr.
1: C'est mon dernier jour avant les vacances. On est cool. Laurent de Villard qui a été sélectionné. Bah, c'est bon, tu participeras au tirage au sort de cet après-midi. Merci pour cette intervention.
2: Avec plaisir.
1: Ça sent que c'est l'été quand même. On est un petit peu en roue libre. Céline Dion, bonjour. Pardon, merci. Et ça arrive dans un instant avec Michael Moore et Ryan Lewis. Can't Hold Us, c'est ce titre-là, c'est bon ça. Et ça arrive tout de suite sur la radio de la Loire. Je vous souhaite un bon jeudi à tous. Bienvenue.
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0: Allez vite, bonjour, pardon, merci. Voici les infos en moins d'une minute avec Anthony Perel.
1: Elle a eu déjà 23 000 personnes évacuées dans les Landes, alors que deux Canadair croates, deux bombardiers d'eau portugais et deux hélicoptères tchèques et slovaques vont venir renforcer le dispositif français. Ils sont déjà 800 mobilisés en ce moment pour lutter contre les flammes. L'incendie, probablement accidentel, a déjà détruit 4 800 hectares près du bassin d'Arcachon. Mobilisation également des pompiers chez nous, dans une moindre mesure. Trois nouveaux feux de végétation ont été éteints hier soir dans le département. Ils avaient pris un peu plus tôt dans la journée du côté de Colombier, Roche-la-Molière et Montverdun. Dans l'actu également, ce vent de panique. Plage Jean Jaurès à Saint-Thé hier, on vous en a parlé dans l'après-midi sur Active. Le secteur a été bouclé durant trois quarts d'heure avec un gros dispositif policier sur place. L'opération s'est terminée peu après 14 heures. La BAC a interpellé un forcené retranché chez lui. Il s'était montré menaçant. Et puis, week-end de galère en vue sur les routes avec le chassé-croisé des derniers juilletistes qui partent en vacances. Alors concrètement, c'est surtout dans le sens des départs que ça va coincer ces prochains jours. Et mieux vaut partir dimanche puisqu'aujourd'hui, ce sera compliqué. Drapeau orange hissé par bison futé.
0: Et tu nous donnes maintenant un petit mot de météo justement pour ces départs. Quel temps fait-il aujourd'hui ce week-end?
1: Le soleil brille actuellement, il va rester avec nous jusqu'à ce soir. 30 degrés attendu au meilleur de l'après-midi, il fait déjà une petite vingtaine pour ce matin. Et puis par contre demain ça se gâte, hein. Vigilance jaune aux orages. De la grêle n'est pas à exclure pour notre département. Ce sera un peu mieux dimanche, on oublie la pluie, retour du soleil. Même si les températures n'atteindront pas les 30 degrés cette fois.
0: On te retrouve dans un instant pour l'actu télé du jour que tu vas nous offrir. Tovlo et Stromae, ce sont des fleurs qu'ils offrent dans un instant. Michael Bublé avec Haven't Met You Yet.

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1: Et voici l'actu télé du jour avec Anthony Perel. On commence par les audiences d'hier soir.
2: Et ouais, c'est France 3 qui a terminé en tête avec la série Tom et Lola. 2 millions de téléspectateurs, soit 14,8% du public. TF1 est deuxième avec la diffusion inédite du film The Flash. 1,88 million de téléspectateurs. Et la petite surprise, Christophe, je sais que t'es très attentif. C'est France 5 qui est sur la troisième marche du podium avec des trains pas comme les autres.
1: Mais j'aime beaucoup.
2: Et oui, c'est pour ça que je t'en parle. 1,52 million de personnes, dont Christophe Sautarel, du coup.
1: Ouais, mais ne te moque pas. On passe à l'actu télé du jour.
2: J'en avais marre de flinguer des gens tout azimut dans les films. La phrase est signée Vincent Cassel, qui a bouclé le tournage du film Hors Normes. Cassel y incarne Bruno, un infatigable directeur d'une structure médico-sociale qui remue ciel et terre pour aider enfants et adolescents autistes à sortir de leur isolement et à s'intégrer dans la société. Le film est signé Nakache et Toledano. Et puis lui ne sait pas ce qu'il va faire de ses gains. C'est Floris, le champion des 12 coups de midi depuis un mois. L'avantage de l'émission, c'est que les champions, ils restent des plombes. Et lui, il a déjà une cagnotte de plus de 100 000 euros après un mois. Auprès de Téléloisirs, celui qui connaît parfaitement les chiffres, puisqu'il est comptable, il a dit qu'il verrait ce qu'il ferait de ses gains une fois qu'il connaîtrait la somme exacte. Et pour ça, on le rappelle que dans cette émission, il faut être éliminé.
1: Ok, je savais pas. On passe au programme des grandes chaînes.
2: T'es pas un fan des 12 coups de midi ?
1: Non. Mais okay. Je bosse.
2: Ah oui, c'est vrai. C'est important, cette histoire-là. Sur TF1, 50 minutes Inside, ce sera une rétrospective de l'année. La série Tropic Criminel sur la 2. France 3 va proposer de la culture avec Sardou Autoportrait. Renaud Capuçon aux chorégraphies d'Orange sur France 5. Et enfin, M6 vous offre une soirée ciné 14 jours pour aller mieux.
1: Merci beaucoup, Anthony. Voici le retour des hits. Indy, la dernière danse. Très, très bon. On s'écoutera aussi Lady Gaga avec Abracadabra.

0: Lady Gaga, Bracadabra et bonne matinée. Nous sommes le vendredi 24 juillet. On se fête une bonne fête aux Brigitte aujourd'hui. Aux Christine, pardon. C'était hier Brigitte, Christine aujourd'hui. Bon anniversaire à Michael Goldman. Oui, c'est bien le fils de Jean-Jacques Goldman et de Catherine Morlaix, psychologue pour enfants. Il s'est fait connaître lui aussi dans le monde de la musique d'une autre manière que son père. C'est en cofondant en 2007 la société My Major Company, une plateforme de financement participatif qui avait notamment contribué au lancement de la carrière du chanteur Grégoire. Toi, plus moi, vous vous souvenez peut-être de ce titre aujourd'hui. Eh bien, il est un petit peu comme son père, très très discret, et il continue de travailler dans l'industrie du disque, mais en toute discrétion. The Cranberries, Zombie, ça arrive dans un instant avec Shakira et Belle. On va s'écouter Algo.
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0: vendredi à l'écoute de la radio de la Loire. Il est 10h. Et on débute cette nouvelle heure avec un point sur l'actualité locale avec Anthony Perel. Salut.
1: Salut Christophe, salut à tous.
0: À la une du monde attendu sur les routes.
1: Et oui, pour le dernier week-end des juilletistes, c'est surtout dans le sens des départs que ça va coincer. Drapeau orange en Auvergne-Rhône-Alpes ce vendredi, rouge demain. Sans surprise, évitez si possible la 7 ce samedi. L'autoroute du Soleil sera saturée toute la journée de 8 à 18 heures. La 75 depuis Clermont vers le sud de la France du milieu de matinée jusqu'en début d'après-midi. Aujourd'hui, le trafic sera dense. Dimanche, ce sera fluide. La France bat un triste record, celui du nombre d'hectares déjà brûlés à la mi-juillet. Plus de 42 000 parties en fumée. C'est ce que révèlent les données satellitaires du système européen EFIS. Jamais un tel niveau n'avait été atteint depuis le début des mesures il y a 20 ans. Hier encore, les pompiers de la Loire sont intervenus à trois endroits distincts, Colombier, Roche-la-Molière et Montverdun, pour des incendies qui ont été fixés dans la soirée. Ça brûle aussi en Gironde. Actuellement, des villages de la presqu'île du Cap Ferret ont été évacués et la France va recevoir des renforts aériens européens pour lutter contre les flammes. Chez nous, c'est la pluie qui va faire son retour demain. Le week-end s'annonce maussade. La dégradation est imminente avec des chutes de grêle et de fortes précipitations prévues avec le retour de la canicule. Ce sera dans le courant de la semaine prochaine. Et là, la barre des 40 degrés pourrait être localement atteinte.
0: C'est une première et ça se déroule sur deux jours à une grosse demi-heure de Lyon et Saint-Étienne.
1: Le Pilafest, ce festival qui met en avant l'électropop et qui se veut aussi solidaire, puisque pour chaque billet acheté, 1 euro sera reversé à la lutte contre la maladie d'Alzheimer. Rendez-vous, c'est vendredi et samedi en pleine nature du côté des haies. Êtes-vous prêt à vous mesurer au sentier du Forêt? Depuis le 1er juillet dernier, l'Office de tourisme a lancé un défi, celui de réaliser les meilleurs chronos sur 6 segments de parcours du coin. Plus de 200 personnes ont déjà tenté leur chance. À la clé, il y a des bons d'achat, des dossards pour les cours ligérienne et des produits locaux. Les précisions de Marion Platé, elle est chargée du projet.
2: Sur 3 mois, l'idée c'est de proposer un petit challenge sportif pour découvrir notre espace trail, l'espace trail forest donc, qui est sorti il y a quelques mois. Donc l'idée c'est qu'il va y avoir 6 segments parmi les parcours de cet espace sur lesquels on va proposer aux gens de faire leur meilleure performance trail grâce à l'application Strava. Pour rejoindre le club Défi Trail Forêt Est, sur ces parcours, il va y avoir des segments qui vont être délimités par des balises et c'est sur ces segments-là qu'il faudra donner le maximum et après il y aura des lots à gagner en fonction des meilleurs temps ou des personnes les plus assidues.
1: Et on vous a mis les infos sur activeradio.com et puis on termine avec un petit mot de cyclisme. Hier, c'était une étape de montagne et c'est Richard Carapaz qui s'est imposé. Au général, pas de changement. Tadej Pogacar est toujours le leader. Le Rhône-Alpin Paul Sexas est quatrième à une vingtaine de secondes du podium. Aujourd'hui, 128 km au programme entre Gap et l'Alpe d'Huez.
0: Et maintenant, le temps qu'il fera aujourd'hui, ce week-end dans la Loire.
1: Oui, vous l'aurez compris, aujourd'hui il va faire beau, on le voit déjà, le soleil brille, il va rester avec nous jusqu'à ce soir. 30 degrés attendus cet après-midi, 20 d'ici midi. Et par contre, la pluie avec une vigilance orange aux orages annoncée par Météo France demain dans notre département. Ce sera un peu mieux dimanche, même si évidemment on dit adieu aux températures qui approximativement étaient de 30 degrés ces derniers jours.
0: Merci Anthony, on va s'écouter J-Lo avec Save Me Tonight.

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0: Give me love, à l'instant, c'était Sia et à l'aube des vacances, une petite info sympa à trouver. Aujourd'hui, il faut savoir que votre passeport ne peut, peut ne pas être valide et pas uniquement en raison d'une erreur de date validée. Attention, un passeport peut être refusé bien avant sa date d'expiration. Et pour quelle raison ? Eh bien, c'est le département d'État américain qui rappelle qu'un passeport endommagé peut être refusé. Et quand on parle d'endommagé, eh bien, c'est par exemple une déchirure importante, une moisissure, des taches, les pages de visa manquantes ou arrachées, un trou ou encore des inscriptions non officielles sur la page d'identité. Comme quoi, il est important d'en prendre soin. En revanche, une usure normale comme une légère pliure dans un petit coin corné, c'est généralement pas considéré comme un motif d'invalidation. Voilà, vous me direz merci si vous aviez un passeport endommagé, ça vous évitera des tracas. Sophie Elise Baxter, Murder on the Dance Floor, c'est pour la suite des hits avec Imagine Dragons Waves.
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Joseph Kamel et Daisy Parker, voici le tube de l'été, il y a 26 ans déjà. Angela, le tube emblématique du Saiyan Supa Crew sur la radio de la Loire, suivi par ma

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0: Gwen, Stéphanie, à l'instant avec Make Me Like You. Je vous souhaite un bon été. 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Dans un instant, on va s'écouter le dernier titre de Soprano DJ, vraiment conçu pour être le tube de l'été, un des tubes. En tout cas, c'est plutôt bien fait, ça arrive dans un instant. On adore même sur la radio de la Loire.
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quoi bon ? À l'instant, c'était Angèle. Vous voulez savoir ce que vous pouvez faire chez nous pendant l'été, par exemple, ou tout au long de l'année ? Bien, rendez-vous sur activeradio.com ou sur l'appli dans la rubrique Agenda. Tous les bons plans de la Loire sont listés. D'ailleurs, l'Active Agenda, eh ben, on va le retrouver dans un instant. Ce sera avec Anthony Perel juste avant. Adé, tout savoir. Et puis, le morceau qui, tout de suite, donne envie de...

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3: Salut à tous, l'été commence à filer. On vous rappelle que vous avez jusqu'au 1er août prochain pour aller assister au spectacle nocturne historique qui a fait son retour à Saint-Romain-le-Puy avec de grandes nouveautés cette année. À la nuit tombée, laissez-vous emporter par les souvenirs grandioses qui refont surface pour le vieil temps. C'est tous les jeudis, vendredis et samedi à 21h30. Toutes les infos sont à retrouver sur la page Facebook du Quai des Artistes. Et puis France Aventure vous présente l'Open Forest Festival avec Sunnyside. C'est ce samedi de 18h30 à 21h. Alors Sunnyside, c'est un duo guitare-voix qui va reprendre des morceaux d'hier et d'aujourd'hui avec des rythmes groovy. Et la réservation se fait sur france-aventure.com. Voilà, c'est tout pour aujourd'hui. À bientôt dans l'Active Agenda. Attention, notez qu'en cas de canicule, certains événements peuvent être annulés.
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0: C'était Adèle Castillon, été avec toi. Revenons maintenant sur l'été 99, il y a tout juste 27 ans, le 24 juillet 99, à la radio et dans les boîtes de la côte, par exemple, si vous étiez à Marseille en Cap d'Agde, eh ben oui, on a tous ces bons souvenirs là, peut-être, ou ailleurs. On écoutait ça. C'était bon ça, Tomber la chemise de Zebda, un morceau qui a cartonné, mais qui pour le groupe a plutôt été mal vécu à la base. C'était un groupe plutôt engagé et qui s'est retrouvé avec l'étiquette un petit peu de groupe commercial. Bah oui, certains artistes n'aiment pas trop ça. D'ailleurs, à propos de ce tube, il déclare cette chanson, nous l'avons vécue comme un traumatisme. Ah oui, ils y vont fort. Ce succès, c'est comme si ce n'était pas le nôtre. Il y a des tubes assassins qui vous stigmatisent. Cette chanson a tué toutes les autres et sonner la fin du groupe. Il y a de quoi philosopher. Est-ce qu'il vaut mieux avoir fait un tube comme ça énorme ou une longue carrière avec peut-être des titres moins mis en avant? Ça, je vous laisse réfléchir à ce que vous auriez fait. Pour la suite des hits, Bruno Mars, ça c'est le titre le plus écouté en radio depuis le début de l'année 2026. I Just Might arrive avec Gachi et Sting, Mama.
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C'était Whitney Houston, I have nothing à l'instant sur la radio de la Loire. À suivre ce groupe de trio rock alternatif formé par trois auteurs, compositeurs et producteurs israéliens qui ont beaucoup produit pour les autres, mais qui avec ce titre commencent à cartonner Self-Aware, gros carton sur TikTok et les plateformes de streaming.

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et bonnes vacances si vous avez quelques jours cette semaine ou à suivre. J'en profite, si vous êtes et que vous ne bougez pas, vous êtes dans le département les 30, 31 juillet et 1er août, bien sûr, il y a le Forestival, mais il y a aussi les dernières représentations du 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

0: Jennifer, comme c'est bon, j'ai envie de vous dire, comme c'est bon de partir en vacances. Là, maintenant, tout de suite. Bon, ok, je vais rester encore quelques minutes pour t'aider, mon petit Anthony, ouais. Parce qu'il y a les titres, il y a la météo, il y a les infos quand même à midi 10. Je vais pas te laisser tout seul.
1: Trop de
0: boutons, tue le bouton, c'est pas évident. C'est un petit peu comme un cockpit d'avion, le studio. Je reste là, la compétence reste là pour t'aider encore quelques minutes. Le temps de s'écouter Pharrell Williams, Freedom, et on retrouvera cette météo et les titres.

0: vous pouvez éteindre les ordi, il est midi. Et voici tout de suite la météo du jour et du week-end, Anthony.
1: Eh bien, il fait beau actuellement, ça va rester à peu près comme ça jusqu'à la fin de journée. Une trentaine de degrés attendus cet après-midi, il fait un peu plus de 20 actuellement. Par contre, la mauvaise nouvelle du moment, c'est que ça se gâte dès demain. Vigilance jaune, aux orages, avec des orages qui sont prévus malheureusement sur tout le territoire. Il pourrait y avoir de la grêle, soyez donc vigilants. La bonne nouvelle après cette mauvaise nouvelle, c'est que le soleil sera de retour dimanche, même si évidemment on n'aura plus 30 degrés au niveau du thermomètre.
0: Et voici maintenant les titres qui seront développés dans 10 minutes.
1: Avec du nouveau du côté de Villeray, les activités nautiques sont désormais réglementées et restreintes à cause des cyanobactéries. On parlera de ce gros incendie qui touche actuellement la Gironde avec 40 000 personnes évacuées ou sur le point de l'être. Et puis on reviendra sur les incendies également chez nous avec 7 hectares 5 qui sont partis en fumée hier dans la Loire.
0: Anthony Perel, merci. On te retrouve dans 10 minutes pour le journal complet. Avant cela, Christina Perry, tout de suite Gims et Théodora.

0: Il est midi 10, voici le journal de la rédaction présenté par Anthony Perel. Bonjour.
1: Salut Christophe, bonjour à tous.
0: À la une, les activités nautiques réglementées à Villeray.
1: À cause des cyanobactéries, ces algues qui se trouvent dans l'eau, les récentes analyses sanitaires réalisées par l'ARS, l'Agence régionale de santé, mettent en évidence le dépassement du seuil d'alerte. Il y a donc des conséquences pour la santé. Le préfet a pris un arrêté pour l'ensemble de la retenue d'eau jusqu'au 7 août. Concrètement, seules les barques, les voiliers et les pédalos sont tolérés. Rappelons que les interdictions de baignade, elles, sont décidées par les maires des communes concernées. Il y a 40 000 personnes qui ont été évacuées ou qui sont en train de l'être. C'est ce qu'a déclaré le ministre de l'Intérieur, Laurent Nunez, au sujet de ce gros incendie en Gironde. Pour l'instant, pas de victimes à déplorer. Le feu lui a parcouru plus de 10 000 hectares. La France a demandé l'aide européenne. Deux Canadair croates, deux bombardiers d'eau portugais ainsi que deux hélicoptères tchèques et slovaques vont venir renforcer le dispositif français. Chez nous, les pompiers ont assuré une nuit de veille. Ils étaient mobilisés hier dans une moindre mesure, évidemment. Quatre nouveaux feux de végétation se sont déclenchés dans la journée, que ce soit à Colombier, Roche-la-Molière, Montverdun et Ambierle. 160 soldats du feu étaient sur le front. 7,5 hectares ont été détruits au total.
0: Dans l'actu également, ce vent de panique place Jean Jaurès à Saint-Thé hier.
1: Oui, on vous en a parlé sur Active. Le secteur a été bouclé durant trois quarts d'heure en tout début d'après-midi avec un gros dispositif policier sur place. L'opération s'est terminée peu après 14h. La BAC a interpellé un forcené retranché chez lui qui s'était montré menaçant. À quelques mètres de là avaient lieu les Masters de pétanque et les finales. C'est la triplette Bonetto qui l'a emporté hier. Les tenants du titre ont célébré maillot des Verts sur le dos. Leur succès une semaine après leur victoire à Montluçon. Après la pluie, le beau temps ou inversement, le week-end s'annonce maussade. D'après Météo Loire, une dégradation de la météo est imminente. Des chutes de grêle et de fortes précipitations sont prévues demain avant le retour de la canicule dans le courant de semaine prochaine avec la barre des 40 degrés qui pourrait être localement atteinte.
0: Ça coince sur les routes et ce sera encore plus compliqué demain.
1: À l'occasion du dernier week-end des juilletistes, drapeau orange en Auvergne-Rhône-Alpes ce vendredi, ce sera rouge ce samedi. Sans surprise, évitez si possible la 7 en direction du sud. Ce samedi, l'autoroute du soleil sera saturée de 8 à 18 heures. La 75 depuis Clermont vers le sud, là aussi du milieu de matinée jusqu'en début d'après-midi. Et puis si vous restez dans le coin, on vous partage cette petite idée sortie. Le défi est en tout cas ouvert à tous. Depuis un petit mois, l'Office de tourisme Forest a lancé un challenge, celui de réaliser 6 segments de parcours de trail d'ici fin septembre. Plus de 200 personnes ont déjà rejoint le club Défi Trail Forest pour tenter leur chance, à laquelle il y a des lots pour les plus rapides, mais aussi les autres, les plus assidus. Les explications de Marion Platé, chargée de projet à l'Office de tourisme Forest.
2: Il y aura voilà, les meilleurs temps qui vont être récompensés, mais aussi ce qu'on appelle les local legends, donc les personnes qui auront fait le plus souvent

0: kilomètres à peu près. Donc voilà, l'idée c'est de l'ouvrir au plus grand nombre. Les meilleurs temps ne sont pas forcément donnés à tout le monde, donc il y a aussi la possibilité de le faire souvent pour pouvoir avoir aussi ses chances. Et puis à savoir que les segments ils sont disséminés sur le secteur, sur l'espace trail, donc il y en a aussi bien à Montrond qu'à Violet, Bellegarde en Forêt, donc pareil pour pouvoir concerner le plus grand nombre possible.
1: Et sachez que si vous faites ce défi, vous ne croiserez pas Christophe Sautarel. On vous a mis toutes les infos sur notre site et notre appli.
2: C'est juste une histoire de genou, la course. Je fais tous les autres sports, mais ouais, lui, c'est pas possible. Merci à toi. J'ai passé une bonne semaine, même si t'es un peu taquin.
1: Ouais, bon. J'aime bien, châtie bien quelqu'un.
2: Exactement.
1: Ce matin.
2: Eh ben, écoute, merci pour ce bon moment. Je vous souhaite un bon après-midi à tous. Pour le retour des hits, voici Slater Dance. Salut.

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1: Salut à tous, l'été commence à filer. On vous rappelle que vous avez jusqu'au 1er août prochain pour aller assister au spectacle nocturne historique qui a fait son retour à Saint-Romain-le-Puy avec de grandes nouveautés cette année. À la nuit tombée, laissez-vous emporter par les souvenirs grandioses qui refont surface sur le vieil étang. C'est tous les jeudis, vendredis et samedi à 21h30. Toutes les infos sont à retrouver sur la page Facebook du Quai des Artistes. Et puis France Aventure vous présente l'Open Forest Festival avec Sunnyside. C'est ce samedi de 18h30 à 21h. Alors Sunnyside, c'est un duo guitare-voix qui va reprendre des morceaux d'hier et d'aujourd'hui avec des rythmes groovy. La réservation se fait sur france-aventure.com. Voilà, c'est tout pour aujourd'hui. À bientôt dans l'Active Agenda. Attention, notez qu'en cas de canicule, certains événements peuvent être annulés.
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0: Et bel été sur Active. Belles vacances à tous les concernés, bon courage à tous les autres, il est 16h. C'est l'heure de démarrer une nouvelle heure de hit avec The Weeknd et Damiano David. Tout ça dans le drive actif de l'été. Pour démarrer, on commence avec la météo et les infos. D'abord, l'actu en deux minutes avec Anthony Perel à 16h. Salut Anthony.
1: Salut Laurent, salut à tous. À la une, les activités nautiques désormais réglementées à Villeray à cause des cyanobactéries. Ces algues que l'on retrouve dans l'eau, les récentes analyses sanitaires réalisées par l'ARS, l'Agence régionale de santé, mettent en évidence le dépassement du seuil d'alerte. Il y a donc des conséquences pour la santé. Le préfet a pris un arrêté pour l'ensemble de la retenue d'eau jusqu'au 7 août inclus. Concrètement, seuls les barques, les voiliers et les pédalos sont tolérés. Il y a 40 000 personnes qui ont été évacuées ou qui sont en train de l'être. C'est ce qu'a déclaré à la mi-journée le ministre de l'Intérieur Laurent Nunez au sujet de ce gros incendie en Gironde. Pour l'instant, il n'y a pas de victimes. Le feu, lui, a parcouru plus de 10 000 hectares. La France a demandé l'aide européenne. Deux canadaires croates, deux bombardiers d'eau portugais ainsi que deux hélicoptères tchèques et slovaques viennent renforcer le dispositif français. Chez nous, les pompiers ont assuré une nuit de veille. Ils étaient mobilisés hier dans une moindre mesure par rapport au sud-ouest, mais quatre nouveaux feux de végétation se sont déclenchés à Colombier, Roche-la-Molière, Montverdin et Ambierle. 160 soldats du feu étaient sur le pont ce jeudi et au total 7,5 hectares ont été détruits. Après la pluie, le beau temps ou inversement, le week-end s'annonce maussade. D'après Météo Loire, une dégradation de la météo est imminente. Des chutes de grêle et de fortes précipitations sont prévues demain avant le retour de la canicule dans le courant de la semaine prochaine et la barre des 40 degrés qui pourrait être localement atteinte. Ça coince sur les routes cet après-midi, ce sera encore plus compliqué demain à l'occasion du dernier week-end de vacances des juilletistes. Drapeau orange en Auvergne-Rhône-Alpes ce vendredi, rouge ce samedi. Sans surprise, évitez si vous le pouvez l'A7 en direction du sud. Ce samedi, l'autoroute du soleil sera saturée de 8 à 18 heures. L'A75 depuis Clermont vers le sud, là aussi du milieu de matinée jusqu'en début d'après-midi. Et puis si vous restez dans le coin, petite idée sortie, le défi est en tout cas ouvert à tous. Depuis un petit mois, l'Office de tourisme Forest a lancé un challenge, celui de réaliser 6 segments de parcours de trail d'ici fin septembre. Plus de 200 personnes ont déjà rejoint le club Défi Trail Forest sur Strava. À la clé, il y a des lots pour les plus rapides, mais également les autres, ceux qui seront les plus téméraires. On vous a mis toutes les infos sur notre site et notre appli.
0: Eh bien merci Anthony, retour de l'actualité dans une heure. La météo maintenant avec une dégradation attendue ce week-end dans le ciel de la Loire. On verra arriver dès la mi-journée quelques orages par le sud du département, des averses orageuses qui arriveront dès la mi-journée pour gagner tout le 42 l'après-midi avec des orages pour tout le monde, des averses, des éclairs, des coups de tonnerre. 28 degrés au thermomètre en moyenne dans le 42, des orages qui nous accompagneront une partie de la soirée. La pluie s'installera durablement ensuite pour la nuit et un bout de la matinée de dimanche. Le soleil devrait revenir dimanche après-midi dans la Loire, on espère, en tout cas avec 28-29 degrés maxi dans la Loire attendu dimanche.
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0: Là c'est Damiano David, on y retourne avec Next Summer. Bienvenue dans le Drive Active. On écoutera aussi

0: K-pop Demon Hunters sur Active, c'était Free sur la radio de la Loire. Alors que ce week-end souligne un nouveau week-end de chasse et croisée, c'est peut-être le symbole de la liberté pour vous qui partez en vacances dès ce week-end de chasse et croisée, où les juilletistes de la première heure laissent leur place aux Aoussiens un peu en avance, ou aux juilletistes de dernière minute. Bon, dans tous les cas, il va y avoir du monde sur les routes, dans le sens des départs comme dans le sens des retours. On en parlait dans les infos. Bison futé hisse les drapeaux rouge, orangé, presque écarlate dans certains endroits, notamment dans la vallée du Rhône. Et vous avez passé le pont de Givors, ça va être compliqué. Pensez à emmener Active avec vous, hein. 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Donc allez-y, faites tout ça pendant qu'on écoute Tove Lo et Stromae. En vous souhaitant de bonnes vacances, évidemment, mais aussi plein de courage, hein, si c'est pas pour tout de suite. Tove Lo, Stromae, donc ça arrive. Edouard Maya aussi, avant la Minute Culture, je vais vous expliquer pourquoi le fleuve Loire s'appelle Loire. Et pourquoi nous, on est les Ligériens dans tout ça et pas les Loirais, hein. Ben, réponse dans la Minute Culture dans un quart d'heure.
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1: Allez, c'est l'heure d'apprendre des choses sur Active. Aujourd'hui, on s'intéresse à un nom qu'on prononce quasiment tous les jours dans la région, Loire. La Loire, le département de la Loire, le fleuve Loire. Mais pourquoi la Loire s'appelle la Loire? Ça, c'est une bonne question. Alors, vous aurez vite compris que le département de la Loire tire son nom du fleuve Loire. Ça, jusque-là, vous l'avez. Mais le fleuve Loire, il tire pas son nom de nulle part. Il faut remonter très loin dans le temps pour comprendre. Jusqu'à l'époque des Gaulois. Oui, à cette époque, ils trouvent que le fleuve charrie beaucoup de vases, de boue, de limon. Alors, ils lui donnent un nom issu du langage celte, Liga, qui signifie justement la vase. Pas très flatteur pour le nom du fleuve le plus long de France. Quoi qu'il en soit, c'est le constat qu'on fait dans la région. Ce fleuve charrie de la vase, on l'appelle donc le Liga. Et puis les Romains arrivent, et là le latin s'impose. Liga devient Ligère. Et d'ailleurs, ce nom apparaît déjà dans les écrits d'un certain Jules César. Rien que ça, il nous connaissait, le petit malin. En tout cas, au fil des siècles, la langue évolue. Le I s'allonge et devient Oi. Et donc Ligère devient Loigère. Puis le G qui est coincé au milieu de tout ça disparaît. Ce qui nous forme le mot Loire, qui ressemble un petit peu à un accent qu'on connaît bien par ici. Mais enfin bref, avant de se transformer tout simplement en Loire. Mais l'ancien nom n'a pas complètement disparu. Ligère, ça vous dit peut-être quelque chose. C'est lui qui a donné le mot ligérien, le nom que portent encore aujourd'hui les habitants de notre département. Les Ligériens tirent directement leur nom de la culture celte, les Gaulois qui ont nommé le fleuve comme ça. Bah oui, comme quoi derrière un simple nom de fleuve se cache plus de 2000 ans d'histoire. Voilà la Minute Culture sur Active, toujours là en tout cas pour remonter le cours de l'histoire et faire couler votre savoir. On y retourne avec Joel Corey et Jack Jones sur Active, voici Out Out. 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

0: Evita et Slimane sur Active, c'était Je te le donne. Dans un instant, c'est Pilé. Le son de Mauvais Joe, c'est ce qu'on écoute.
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0: Claudio Capeo sur Active, c'était cette une chanson. Dans un instant, Bruno Mars. On fera un point sur l'actu et la météo du week-end aussi, mais d'abord les bons plans pour ce week-end. 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
2: Salut à tous, l'été commence à filer. On vous rappelle que vous avez jusqu'au 1er août prochain pour aller assister au spectacle nocturne historique qui a fait son retour à Saint-Romain-le-Puy avec de grandes nouveautés cette année. À la nuit tombée, laissez-vous emporter par les souvenirs grandioses qui refont surface pour le vieil temps. C'est tous les jeudis, vendredis et samedi à 21h30. Toutes les infos sont à retrouver sur la page Facebook du Quai des Artistes. 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Voilà, c'est tout pour aujourd'hui. À bientôt dans l'Active Agenda. Attention, notez qu'en cas de canicule, certains événements peuvent être annulés.
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2: Active, il est 17h. Belle fin de journée tout le monde. Bel été avec Imagine Dragons pour la suite et juste Jack Style. On jouera au casse-tête du Drive Active aussi juste après la météo du week-end. Pour l'heure, on fait le tour de l'actu en 2 minutes. Les infos à 17h avec Anthony Perel. Salut Anto.
3: Salut Laurent, salut à tous. À la une, les activités nautiques désormais réglementées à Villeray à cause des cyanobactéries. Ces algues que l'on retrouve dans l'eau. Les récentes analyses sanitaires réalisées par l'ARS, l'Agence Régionale de Santé, mettent en évidence le dépassement du seuil d'alerte. Il y a donc des conséquences pour la santé. Le préfet a pris un arrêté pour l'ensemble de la retenue d'eau jusqu'au 7 août inclus. Concrètement, seuls les barques, les voiliers et les pédalos sont tolérés. Il y a 40 000 personnes qui ont été évacuées ou qui sont en train de l'être. C'est ce qu'a déclaré à la mi-journée le ministre de l'Intérieur, Laurent Nunez, au sujet de ce gros incendie en Gironde. Pour l'instant, il n'y a pas de victimes. Le feu, lui, a parcouru plus de 10 000 hectares. La France a demandé l'aide européenne. Deux canadaires croates, deux bombardiers d'eau portugais ainsi que deux hélicoptères tchèques et slovaques viennent renforcer le dispositif français. Chez nous, les pompiers ont assuré une nuit de veille. Ils étaient mobilisés hier dans une moindre mesure par rapport au sud-ouest, mais quatre nouveaux feux de végétation se sont déclenchés à Colombier, Roche-la-Molière, Montverdun et Ambierle. 160 soldats du feu étaient sur le pont ce jeudi et au total 7,5 hectares ont été détruits. Après la pluie, le beau temps ou inversement, le week-end s'annonce maussade. D'après Météo Loire, une dégradation de la météo est imminente. Des chutes de grêle et de fortes précipitations sont prévues demain avant le retour de la canicule dans le courant de la semaine prochaine et la barre des 40 degrés qui pourrait être localement atteinte. Ça coince sur les routes cet après-midi, ce sera encore plus compliqué demain à l'occasion du dernier week-end de vacances des juilletistes. Drapeau orange en Auvergne-Rhône-Alpes ce vendredi, rouge ce samedi. Sans surprise, évitez si vous le pouvez l'A7 en direction du sud. Ce samedi, l'autoroute du soleil sera saturée de 8 à 18 heures. L'A75 depuis Clermont vers le sud, là aussi du milieu de matinée jusqu'en début d'après-midi. Et puis, si vous restez dans le coin, petite idée sortie, le défi est en tout cas ouvert à tous. Depuis un petit mois, l'Office de Tourisme Forêt-Est a lancé un challenge, celui de réaliser 6 segments de parcours de trail d'ici fin septembre. Plus de 200 personnes ont déjà rejoint le club des Trail Forêt Est sur Strava. À la clé, il y a des lots pour les plus rapides, mais également les autres, ceux qui seront les plus téméraires. On vous a mis toutes les infos sur notre site et notre appli.
2: Merci Anthony, on passe à la météo avec le soleil qui va laisser sa place demain samedi aux orages dans la Loire. Dès le matin, on verra arriver quelques éclairs et quelques coups de tonnerre par le sud de la Loire, notamment sur le Stéphanois et sur l'Ondaine. Les orages qui vont gagner peu à peu tout le département à la mi-journée pour nous offrir une après-midi un peu apocalyptique. On devrait avoir pas mal de noirceur dans le ciel de la Loire, pas mal d'activités électriques et quelques averses qui s'installeront dans la durée. Ce sera comme ça jusqu'en soirée avant le retour d'un petit peu de soleil dimanche matin et des averses jusqu'à la mi-journée. L'ambiance sera un petit peu humide sur le sud du département dimanche après-midi d'après Météo France, mais le beau temps devrait être de retour. Donc voilà, ce sera une bonne nouvelle, surtout si vous avez quelques anniversaires à fêter ou quelques repas de famille dimanche après-midi.
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2: Allez, bon courage, voici juste

0: Et comme tous les soirs, on vous fait bosser sur le casse-tête, une énigme à résoudre en 15 minutes et sans tricher, même avant de filer en vacances. Là, je vous vois en train de faire vos valises, en train de vous dire « Eh oh, on va pas réfléchir, c'est le début des vacances. » Eh ben si, allez, on se concentre, c'est le moment de l'énigme. Sans elle, pas de vie. Pas non plus de glaçons dans le Ricard. De la dernière, mieux vaut ne pas tomber. Les oiseaux, elle fait taire, et chacun cherche à s'en protéger. Mais qui est-elle ? Sans elle, pas de vie. De la dernière, mieux vaut ne pas tomber. Les oiseaux, elle fait taire, et chacun cherche à s'en protéger. Qui est-elle ? La réponse après Eva. On va écouter Sur la piste sur Active, bel été.
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vous fait bûcher hein, sur le chemin du retour à la maison ou sur le chemin du départ en vacances peut-être. En tout cas, on vous fait réfléchir avec une énigme. Sans elle, pas de vie. De la dernière, mieux vaut ne pas tomber. Les oiseaux, elle fait taire et chacun cherche à s'en protéger. Mais qui est-elle ? C'était l'énigme de ce soir. Sans elle, pas de vie. Anthony m'a dit, ah, je sais, c'est facile, c'est l'eau. Oui. Mais de la dernière, mieux vaut ne pas tomber. L'eau, ça marche plus. Les oiseaux, elle fait taire. Et là aussi, l'eau, ça marche pas. Elle cherche. Chacun cherche à s'en protéger. Protéger de l'eau. Ouais. Presque, en fait. Il était pas loin, notre Tonio national. Non, c'était la pluie, en fait. Parce que sans pluie, bah, pas d'eau sur terre et donc pas de vie. La pluie qui fait partie du cycle de l'eau. Mais la pluie, on se protège de la pluie quand elle cherche à tomber. Les oiseaux, la pluie fait taire les oiseaux, évidemment, puisqu'ils cherchent à se cacher là aussi. Et puis de la dernière pluie, vaut mieux ne pas tomber. Tomber de la dernière pluie, c'est quand on est un petit peu naïf. Bravo si vous aviez la bonne réponse. Le casse-tête du Drive Active tout au long de l'été, ça ne s'arrête jamais. Dans un instant, les infos. Avant ça, voici Shakira.

0: Shakira et Burna Boy, l'hymne du mondial 2026. À l'instant, c'était Die Die. Dans un instant, Owl City et Carly Rae Jepsen. Ce sera juste après l'actu en une minute. Les infos à 17h30. Anthony Perel.
1: Et à la une, cette interdiction de certaines activités nautiques à Villeray. À la veille du week-end, la préfecture de la Loire a pris un arrêté. La raison, le taux de cyanobactéries. Il a dépassé le seuil d'alerte. Désormais, seuls les barques, les voiliers et les pédalos sont tolérés. Rappelons que les interdictions de baignade sont, elles, prises par les maires et non les services de l'État. Une trentaine d'incendies étaient encore en cours à la mi-journée. C'est ce qu'indique le ministre de l'Intérieur, Laurent Nunez. En Gironde, les flammes ont ravagé 10 000 hectares. La préfecture locale a ordonné l'évacuation du Cap Ferré. Le montant moyen est de 1057 euros, comme chaque année à cette période. Les impôts vont commencer à rembourser les contribuables qui ont trop versé en 2025. Le virement pourrait arriver dès aujourd'hui et 12,6 millions de foyers sont concernés, précise la Direction Générale des Finances Publiques. Et puis, c'est une première et ça se déroule sur deux jours, à une grosse demi-heure de Saint-Étienne-et-Lyon. Le Pilafest, ce festival qui met en avant l'électropop et qui se veut également solidaire, puisque pour chaque billet acheté, 1 euro sera reversé à la lutte contre la maladie d'Alzheimer. Rendez-vous, c'est vendredi et samedi, en pleine nature du côté des haies.
0: Eh ben merci Anthony, l'actu revient dans une demi-heure. On te retrouve toi dans 5 minutes pour l'actu média. Ce sera juste après Owl City et Carly Rae Jepsen. Voici Good Time en souvenir.

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0: Bel été tout le monde. Avec dans un instant Bad Bunny pour le retour des hits, ce sera juste après l'actu média. Anthony Perel, le programme de ce soir et les audiences pour commencer.
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2: Salut à tous, on débute avec les audiences d'hier soir. Il y a eu quelques surprises. Alors c'est France 3 qui a terminé en tête avec Tom et Lola. Sa série a réuni 2 millions de téléspectateurs. Ça représente 14,8% du public. TF1 est deuxième avec la diffusion inédite du film The Flash, 1,88 million de téléspectateurs. Et la surprise, c'est la troisième marche du podium qui est occupée par France 5 avec des trains pas comme les autres. Le programme a été suivi par 1,52 million de personnes. J'en avais marre de flinguer les gens tout azimut dans les films. La phrase est signée Vincent Cassel qui a bouclé le tournage du film Hors Normes. Cassel y incarne Bruno, un infatigable directeur d'une structure médico-sociale et il remue ciel et terre pour aider les enfants et adolescents autistes à sortir de leur isolement et à mieux s'intégrer à la société. Le film est signé Nakache et Toledano. Et puis lui ne sait pas ce qu'il va faire de ses gains. Floris, c'est le champion des 12 coups de midi depuis un mois. L'avantage de l'émission, c'est que les champions restent souvent des plombes et lui, il a déjà une cagnotte de plus de 100 000 euros. Auprès de Téléloisir, celui qui connaît les chiffres, puisqu'il est comptable, a dit qu'il verrait ce qu'il ferait de cette somme quand il sera fixé sur la totalité de ses gains. Et pour ça, on vous rappelle que dans l'émission de TF1, il faut être éliminé. Sinon, jette un petit coup d'œil au programme du soir. Sur TF1, 50 minutes inside avec une rétrospective de l'année. La série Tropique criminelle sur la 2. France 3 va proposer de la culture avec Sardou autoportrait. Renaud Capuçon aux chorégraphies d'Orange sur France 5. Et enfin, M6 vous offre une soirée ciné 14 jours pour aller mieux. Bonne soirée.
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0: On passe l'été ensemble sur Active avec Bad Bunny, c'était Nueva Earl sur la radio de la Loire. Il y en a pour qui les vacances démarrent, il y en a pour qui elles s'apprêtent à se terminer. Et puis il y a ceux qui sont entre les deux. Il reste encore un peu de boulot avant les vacances, bon courage. En tout cas, qui dit mois d'août en approche, dit gratuité du stationnement en zone verte à Saint-Etienne. Comme chaque année, la ville de Saint-Etienne a annoncé, ça y est, la gratuité. Et on a les dates pour profiter des zones de stationnement en zone verte gratos, sans avoir à mettre le petit ticket sous le pare-brise ou en se connectant sur les applis qui vont bien. Et ben, rendez-vous du 3 août au 4 septembre. Un mois de gratuité en surface, en zone verte uniquement. Attention, la zone jaune, c'est toujours 30 premières minutes gratuites, puis après on paye. La zone jaune, c'est celle qui est la plus proche du centre-ville. Puis dès qu'on s'éloigne, il y a la zone verte. Là, ça deviendra donc gratuit en zone verte à Saint-Etienne pour aller faire vos emplettes ou aller voir les copains. Du 3 août au 4 septembre prochain, voilà, c'est le bon plan. Faut attendre encore une petite semaine. En attendant, on va écouter We Sound de J Balvin. I like to move it. Godzilla dans un instant et puis Temper City aussi avant les infos.
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Doja Cat sur Active, c'était Kiss Me More en plein cœur de l'été. Bonnes vacances à tous les concernés, bon courage à tous les autres. On vous accompagne ici avec vos places pour le Forestival qui sont en jeu. On fera le tirage au sort tout à l'heure, restez bien ici. La météo et les infos arrivent également juste après Temper City pour les hits. Voici Self Aware sur la radio de la Loire, c'est Laurent.

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5: Active, il est 18h. Bonnes vacances à tous les concernés. Bel été tout le monde avec Amir dans un instant. Et puis Gims et Théodora pour le retour des hits. On va faire un point sur la météo aussi dans un instant, mais avant ça, l'actu en 2 minutes, les infos sur Active avec Anthony Perel à 18h. Salut Anthony.
6: Salut Laurent, salut à tous. À la une, les activités nautiques désormais réglementées à Villeray à cause des cyanobactéries. Ces algues que l'on retrouve dans l'eau, les récentes analyses sanitaires réalisées par l'ARS, l'Agence Régionale de Santé, mettent en évidence le dépassement du seuil d'alerte. Il y a donc des conséquences pour la santé. Le préfet a pris un arrêté pour l'ensemble de la retenue d'eau jusqu'au 7 août inclus. Concrètement, seuls les barques, les voiliers et les pédalos sont tolérés. Il y a 40 000 personnes qui ont été évacuées ou qui sont en train de l'être. C'est ce qu'a déclaré à la mi-journée le ministre de l'Intérieur Laurent Nunez au sujet de ce gros incendie en Gironde. Pour l'instant, il n'y a pas de victimes. Le feu, lui, a parcouru plus de 10 000 hectares. La France a demandé l'aide européenne. 2 canadaires croates, 2 bombardiers d'eau portugais ainsi que 2 hélicoptères tchèques et slovaques viennent renforcer le dispositif français. Chez nous, les pompiers ont assuré une nuit de veille. Ils étaient mobilisés hier dans une moindre mesure par rapport au sud-ouest, mais 4 nouveaux feux de végétation se sont déclenchés à Colombiers, Roche-la-Molière, Montverdun et Ambierle. 160 soldats du feu étaient sur le pont ce jeudi et au total 7,5 hectares ont été détruits. Après la pluie, le beau temps ou inversement, le week-end s'annonce maussade. D'après Météo Loire, une dégradation de la météo est imminente. Des chutes de grêle et de fortes précipitations sont prévues demain avant le retour de la canicule dans le courant de la semaine prochaine et la barre des 40 degrés qui pourrait être localement atteinte. Ça coince sur les routes cet après-midi, ce sera encore plus compliqué demain à l'occasion du dernier week-end de vacances des juilletistes. Drapeau orange en Auvergne-Rhône-Alpes ce vendredi, rouge ce samedi. Sans surprise, évitez si vous le pouvez l'A7 en direction du sud. Ce samedi, l'autoroute du soleil sera saturée de 8 à 18 heures. L'A75 depuis Clermont vers le sud, là aussi du milieu de matinée jusqu'en début d'après-midi. Et puis si vous restez dans le coin, petite idée sortie, le défi est en tout cas ouvert à tous. Depuis un petit mois, l'Office de Tourisme Forest a lancé un challenge, celui de réaliser 6 segments de parcours de trail d'ici fin septembre. Plus de 200 personnes ont déjà rejoint le club Défi Trail Forest sur Strava. À la clé, il y a des lots pour les plus rapides, mais également les autres, ceux qui seront les plus téméraires. On vous a mis toutes les infos sur notre site et notre appli.
5: Ben merci Anthony, retour de l'actualité dans une demi-heure. La météo maintenant avec une dégradation attendue pour ce week-end d'après Météo France et une nouvelle cellule orageuse qui devrait couvrir le ciel de la Loire. Ce sera samedi. Samedi, les orages vont arriver dès le matin par le sud de la Loire, sur l'Onden, sur le Haut-Forêt, sur le Stéphanois. Des orages, des éclairs, des coups de tonnerre qui vont gagner peu à peu tout le département de la Loire. Ce sera tout noir samedi après-midi. Ça va gronder, grosse activité électrique, pas mal de précipitations. Pas de grêle d'après Météo France pour l'instant en tout cas. On n'est pas en vigilance particulière, soyez prudents. Les orages qui vont nous accompagner une bonne partie de la soirée samedi avant le retour d'un temps un petit peu plus calme dimanche avec du soleil pour tout le monde à partir de la mi-journée. Ouais, il restera encore un petit peu des averses le matin, ça devrait être humide mais sans pluie l'après-midi avec un thermomètre qui affichera de 28 à 30 degrés au plus fort de l'après-midi samedi comme dimanche.
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5: Allez, voici Gims et Théodora.

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1: 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À Trelin, 3 jours de fête en plein air qui vous attendent, qui nous attendent et qui attendent aussi nos gagnants. Bah oui, parce que vous avez joué avec nous tout au long de cette semaine pour essayer de gagner vos passes pour le Forestival. Et c'est l'heure du tirage au sort. Maître Karine du Standard vient de m'offrir une enveloppe que je décachette. Elle est bien accrochée, cette enveloppe. Voilà. Merci Sandra pour le coup de main. Alors, on a des gagnants. On a un gagnant pour le pass du vendredi. Pour aller profiter de tous les concerts et toutes les animations du vendredi 31 juillet. Et c'est Jonathan qui habite juste à côté en plus. Jonathan de Trelin qui gagne pour vendredi. Le samedi 1er août. Là, c'est Amandine de Saïsoukouzan qui pourra profiter des festivités avec notamment DC's, Alpha Blondie, Suzanne. Et puis, le dimanche 2 août, avec Big Flo et Oli, Mickey 3D et Luisa, c'est Nicolas de Vauche qui va pouvoir en profiter. Bravo à tous les trois, vous avez chacun votre passe pour votre journée au Forestival. Et puis, il reste un gagnant, et là, j'ai une deuxième enveloppe, un gagnant pour le passe 3 jours. 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Et c'est Laurent de Sorbier, c'est pas moi, c'est un homonyme qui habite à côté de moi visiblement, Laurent de Sorbier qui gagne son pass 3 jours pour le Forestival la semaine prochaine. Et ben voilà, on a tous nos gagnants. 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Bravo à tous nos gagnants et bravo à toutes celles et ceux qui ont réussi à se sélectionner. Il y avait du monde au Standard cette semaine. Allez, dans un instant, c'est Oria. Et puis on revient aussi sur Active avec Miley Cyrus. Bougez pas.
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0: Cyrus et le Tiesto remix de Malibu à l'instant sur la radio de la Loire. Dans un instant, Tame Impala et Jenny, les Blackpink, juste après l'actu en une minute. Les infos à 18h30, Anthony Perel.
1: Et à la une, cette interdiction de certaines activités nautiques à Villeray. À la veille du week-end, la préfecture de la Loire a pris un arrêté. La raison, le taux de cyanobactéries. Il a dépassé le seuil d'alerte. Désormais, seules les barques, les voiliers, les pédalos sont tolérés. Rappelons que les interdictions de baignade sont, elles, prises par les maires et non les services de l'État. Une trentaine d'incendies étaient encore en cours à la mi-journée. C'est ce qu'indique le ministre de l'Intérieur, Laurent Nunez. En Gironde, les flammes ont ravagé 10 000 hectares. La préfecture locale a ordonné l'évacuation du Cap Ferré. Le montant moyen est de 1057 euros. Comme chaque année à cette période, les impôts vont commencer à rembourser les contribuables qui ont trop versé en 2025. Le virement pourrait arriver dès aujourd'hui et 12,6 millions de foyers sont concernés, précise la Direction Générale des Finances Publiques. Et puis, c'est une première et ça se déroule sur deux jours à une grosse demi-heure de Saint-Étienne. Le Pilafest, ce festival qui met en avant l'électropop et qui se veut également solidaire, puisque pour chaque billet acheté, 1 euro sera reversé à la lutte contre la maladie d'Alzheimer. Rendez-vous c'est vendredi et samedi en pleine nature du côté des haies.
0: Et ben merci Anthony, retour de l'actualité dans une demi-heure. Dans un instant, c'est Shakira pour les hits et la Tame Impala et Jenny les Blackpink comme promis. Voici Dracula sur la radio de la Loire. Bel été.

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0: sur Active avec Alex Warren. C'était Fever Dream sur la radio de la Loire. Et ça va être peut-être encore un rêve éveillé ce week-end du côté des Biforts de Courriot, sur le parc du Puy Courriot, devant le Chevalement, non loin du musée de la mine. Il y a plein de festivités tout au long de l'été. On a rendez-vous par exemple demain avec le collectif Micro de la Love pour un karaoké géant à partir de 18h. Et puis ce soir, c'est le mix électro de Skibidi Pépette. Vous voulez profiter de l'ambiance des Biforts de Courriot, et ben rendez-vous dès 18h tout au long de l'été. Là, ça a démarré pour Skibidi Pépette derrière les platines jusqu'au bout de la nuit. Et puis la guinguette toujours avec cette ambiance conviviale, avec les food trucks, avec de quoi boire un coup avec les copains à la fraîche après le boulot. Pour démarrer le week-end, là, profitez-en et rendez-vous sur le site saint-etienne.fr pour retrouver le programme complet des Biforts de Courriot et de toutes les activités à faire cet été sur Saint-Et. Il y a aussi Juan Plage qui bat son plein en ce moment. On en reparlera tout à l'heure. Shakira en attendant. Et Jennifer Lopez avant la Minute Culture. On va parler de la Loire, justement. D'où vient le nom du fleuve Loire qui a donné son nom au département de la Loire? Et bien, réponse dans un quart d'heure.
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Allez, c'est l'heure d'apprendre des choses sur Active. Et aujourd'hui, on s'intéresse à un nom qu'on prononce presque tous les jours dans la région. Le nom du département, la Loire. Pourquoi la Loire s'appelle la Loire ? Alors vous allez me dire, bah oui, bah le département de la Loire s'appelle comme ça parce qu'il y a un fleuve qui passe ici qui s'appelle la Loire. Ok, merci Michel. Mais pourquoi le fleuve Loire, il s'appelle Loire ? Ah, ça, t'as pas la réponse. Pour y répondre, il faut remonter loin, très loin dans le temps, jusqu'à l'époque des Gaulois. Oui, à cette époque, ils trouvent que le fleuve charrie beaucoup de vases, de boue et de limon, au moins à cet endroit-là. Donc, ils lui donnent un nom qui vient de la culture celte, qui vient de la langue celte, Liga, qui signifie justement la vase. Pas très flatteur hein, pour le fleuve le plus long de France, mais qu'importe. Les Romains arrivent ensuite, et là, le latin s'impose. Et le Liga devient Ligère. Et c'est d'ailleurs ce nom qui apparaît déjà dans les écrits d'un certain Jules. Oui, Jules César. Lui-même. Rien que ça. Bon, au fil des siècles, la langue évolue, et Ligère devient Loagé, parce que le I s'étire un petit peu et devient Oie, puis Loagé, il y a un petit G en trop qui se trouve un peu à l'étroit au milieu de tout ça, donc Loagère devient Loaire. Avec un petit accent qu'on connaît bien, ça nous dit quelque chose. C'est comme ça que ça se transforme tout simplement en Loire. Mais l'ancien nom n'a pas complètement disparu. Le Ligère, ça vous dit peut-être quelque chose. Parce que c'est lui qui a donné le nom ligérien, le nom que portent encore aujourd'hui les habitants de notre département. Et oui, c'est la même racine. Comme quoi, derrière un simple nom de fleuve, eh bien, se cache plus de 2000 ans d'histoire. Et ça, c'est beau. Voilà, la Minute Culture sur Active, toujours là pour remonter le cours de l'histoire et faire couler votre savoir. Voici Ed Sheeran, on y retourne. The A-Team nous conduit jusqu'à 19h. La météo orageuse de ce week-end, on va en parler. Et les infos aussi à 19h.

0: Active, il est 19h. Bel été tout le monde, belles vacances à tous les concernés et bon courage à tous les autres avec Lilywood and the Prick pour la suite et Soprano. Le retour des hits juste après la météo et avant ça on fait le tour de l'actu en 2 minutes. Les infos sur Active avec Anthony Perel à 19h. Salut Anthony.
1: Salut Laurent, salut à tous. À la une, les activités nautiques désormais réglementées à Villeray à cause des cyanobactéries. Ces algues que l'on retrouve dans l'eau, les récentes analyses sanitaires réalisées par l'ARS, l'Agence régionale de santé, mettent en évidence le dépassement du seuil d'alerte. Il y a donc des conséquences pour la santé. Le préfet a pris un arrêté pour l'ensemble de la retenue d'eau jusqu'au 7 août inclus. Concrètement, seules les barques, les voiliers et les pédalos sont tolérés. Il y a 40 000 personnes qui ont été évacuées ou qui sont en train de l'être. C'est ce qu'a déclaré à la mi-journée le ministre de l'Intérieur Laurent Nunez au sujet de ce gros incendie en Gironde. Pour l'instant, il n'y a pas de victimes. Le feu, lui, a parcouru plus de 10 000 hectares. La France a demandé l'aide européenne. 2 canadaires croates, 2 bombardiers d'eau portugais ainsi que 2 hélicoptères tchèques et slovaques viennent renforcer le dispositif français. Chez nous, les pompiers ont assuré une nuit de veille. Ils étaient mobilisés hier dans une moindre mesure par rapport au sud-ouest, mais 4 nouveaux feux de végétation se sont déclenchés à Colombier, Roche-la-Molière, Montverdun et Ambierle. 160 soldats du feu étaient sur le pont ce jeudi et au total 7,5 hectares ont été détruits. Après la pluie, le beau temps ou inversement, le week-end s'annonce maussade. D'après Météo Loire, une dégradation de la météo est imminente. Des chutes de grêle et de fortes précipitations sont prévues demain avant le retour de la canicule dans le courant de la semaine prochaine et la barre des 40 degrés qui pourrait être localement atteinte. Ça coince sur les routes cet après-midi, ce sera encore plus compliqué demain à l'occasion du dernier week-end de vacances des juilletistes. Drapeau orange en Auvergne-Rhône-Alpes ce vendredi, rouge ce samedi. Sans surprise, évitez si vous le pouvez l'A7 en direction du sud. Ce samedi, l'autoroute du soleil sera saturée de 8 à 18 heures. L'A75 depuis Clermont vers le sud, là aussi du milieu de matinée jusqu'en début d'après-midi. Et puis, si vous restez dans le coin, petite idée sortie, le défi est en tout cas ouvert à tous. Depuis un petit mois, l'Office de tourisme Forest a lancé un challenge, celui de réaliser 6 segments de parcours de trail d'ici fin septembre. Plus de 200 personnes ont déjà rejoint le club Défi Trail Forest sur Strava. À la clé, il y a des lots pour les plus rapides, mais également les autres, ceux qui seront les plus téméraires. On vous a mis toutes les infos sur notre site et notre appli.
0: Merci Anthony, on passe à la météo avec une dégradation orageuse attendue pour ce week-end dans la Loire d'après Météo France. Des orages qui vont arriver dès demain matin par le sud de la Loire et qui vont gagner à la mi-journée tout le département. On aura droit à un ciel tout noir demain après-midi, des éclairs, des coups de tonnerre, une forte activité électrique et pas mal d'averses sur notre département. Des orages qui nous accompagneront jusqu'en soirée avant le retour d'un temps un peu plus calme dimanche avec du soleil. Quelques petites averses le matin sur le sud de la Loire et les monts du aux forêts pour tout le monde. Ça se calmera l'après-midi, peut-être un sentiment d'humidité, mais des averses qui auront cessé à la mi-journée dimanche et dont on pourra profiter tout au long de l'après-midi. Voilà, avec des températures qui avoisineront les 28 à 30 degrés en moyenne samedi comme dimanche pour tout le monde.
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0: Voici Soprano, on y retourne avec DJ pour démarrer cette nouvelle heure et Tovlo dans le prochain quart d'heure. Bel été.

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1: Et belle été tout le monde avec Tovlo et Stromae sur Active. C'était des fleurs sur la radio de la Loire. Rendez-vous tout au long de votre été, oui, pendant vos vacances ou pendant vos week-ends. Du côté du Parc France Aventure à Saint-Jean-Bonnefonds, il y a l'Open Forest Festival avec plein de chouettes artistes qui se produisent dès 18h30 les samedis. On a rendez-vous demain en espérant que les orages viennent pas gâcher la fête avec Sunny Sight. Il y aura Folk You le samedi 8 août et Hello You le samedi 29 août. 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Dans un instant, Mosiman et Skip the Use. Le remix de Ghost arrive dans 2 minutes sur Active.
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0: David Guetta et Sam Martin sur Active en souvenir, c'était Dangerous. Slater arrive dans un instant, mais avant ça, lui est pas dangereux, il vient nous parler télé à la radio, l'actu média, le programme et les audiences avec Anthony Perel.
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2: Salut à tous, on débute avec les audiences d'hier soir, il y a eu quelques surprises. Alors c'est France 3 qui a terminé en tête avec Tom et Lola. Sa série a réuni 2 millions de téléspectateurs, ça représente 14,8% du public. TF1 est deuxième avec la diffusion inédite du film The Flash, 1,88 million de téléspectateurs. Et la surprise, c'est la troisième marche du podium qui est occupée par France 5 avec des trains pas comme les autres. Le programme a été suivi par 1,52 million de personnes. J'en avais marre de flinguer les gens tout azimuts dans les films. La phrase est signée Vincent Cassel qui a bouclé le tournage du film Hors Normes. Cassel y incarne Bruno, un infatigable directeur d'une structure médico-sociale et il remue ciel et terre pour aider les enfants et adolescents autistes à sortir de leur isolement et à mieux s'intégrer à la société. Le film est signé Nakache et Toledano. Et puis lui ne sait pas ce qu'il va faire de ses gains. Floris, c'est le champion des 12 coups de midi depuis un mois. L'avantage de l'émission, c'est que les champions restent souvent des plombes et lui, il a déjà une cagnotte de plus de 100 000 euros. Auprès de Téléloisir, celui qui connaît les chiffres, puisqu'il est comptable, a dit qu'il verrait ce qu'il ferait de cette somme quand il sera fixé sur la totalité de ses gains. Et pour ça, on vous rappelle que dans l'émission de TF1, il faut être éliminé. Sinon, jette un petit coup d'œil au programme du soir. Sur TF1, 50 minutes inside avec une rétrospective de l'année. La série Tropique criminelle sur la 2. France 3 va proposer de la culture avec Sardou Autoportrait. Renaud Capuçon aux chorégraphies d'Orange sur France 5. Et enfin, M6 vous offre une soirée ciné 14 jours pour aller mieux. Bonne soirée.

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1: Manon Lisa sur Active, c'était le petit pêcheur sur la radio de la Loire. 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C'est le week-end prochain, vendredi, samedi et dimanche, la semaine prochaine, 20e édition du côté de Trelin pour le Forestival, avec Big Flo et Oli, DC's, Trinix, Mickey 3D, Alpha Blondie, Dana Kill, Suzanne, Josman, plein de chouettes artistes. Et un grand bravo à nos gagnants, Jonathan de Trelin qui ira y faire un tour vendredi, Amandine de Saïssou-Couzan qui s'y arrêtera samedi, et Nicolas de Vauche qui gagne ses places pour le dimanche. Et puis le grand gagnant, c'est celui qui a le pass 3 jours pour profiter de l'ambiance avec le camping, les DJ sets, les animations et la totale pendant 3 jours. C'est Laurent de Sorbier, rien à voir avec moi, c'est un homonyme garanti, Laurent de Sorbier qui gagne son pass 3 jours. Bravo à lui, bravo à vous qui avez joué, qui avez réussi à vous sélectionner tout au long de cette semaine, parce qu'il y avait pas mal de monde au standard.
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1: Allez, bel été sur Active, avec dans un instant le soleil de Gims. On revient aussi avec Alexandra Stan avant le rappel du casse-tête.
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0: Sur ce son, c'était We Are Free sur Active.
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0: Allez, c'est l'heure du casse-tête si vous l'avez raté tout à l'heure avant de partir en week-end ou en vacances. Session de rattrapage. Écoutez bien, sans elle, pas de vie. De la dernière, mieux vaut ne pas tomber. Les oiseaux elfétaires et chacun cherche à s'en protéger. Mais qui est-elle? Sans elle, pas de vie. De la dernière, mieux vaut ne pas tomber. Les oiseaux elfétaires et chacun cherche à s'en protéger. Qui est-elle? C'était la pluie. Et oui, sans la pluie, pas d'eau sur terre et donc pas de vie. De la dernière pluie, vaut mieux ne pas tomber. Tomber de la dernière pluie, c'est quand on est un petit peu crédule, un petit peu naïf. Et puis la pluie, ça fait taire les oiseaux. Ils peuvent pas voler sous la pluie. Les oiseaux, ils cherchent comme tout le monde à s'en protéger. Bravo si vous aviez trouvé la pluie. La pluie, il y en aura ce week-end dans la Loire. Bon courage, quelques orages attendus demain. Et on espère un temps un peu plus clément dimanche. Voilà pour le petit point express météo qui augure ce début de week-end. Bon début de vacances aussi, si vous avez la chance de les démarrer ce soir. Voici Asaf Avidan et les Mojos pour rejoindre les 20h. On écoute One Day. 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

0: sugar. Vous aussi, vous avez connu Fan 2 avec Séverine Ferrer sur la 6.
1: Bienvenue dans Fan 2.
0: Eh ouais, eh ben nous aussi. 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